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3: 5 avril 1979, Serge Gainsbourg évoque la cigarette et la mort.
4: Il y a quelques années, vous avez eu une crise cardiaque grave.
1: Ouf, bah, si c'était grave, je serais plus là. Pas poussé. Je fume.
4: Oui,
1: j'y crois pas.
4: C'est-à-dire?
1: Bah, c'est-à-dire, je. Chacun est maître de son destin. Moi, je crois ça. Je suis pas suicidaire, je fume parce que si j'arrêtais, il y aurait tout un métabolisme qui serait foutu.
4: Pourtant, la mort est très présente dans vos chansons, vous le savez bien.
1: Ah bon? Non. Ou pas ça. Ou pas ça comme ça. Elle est présente dans ma tête, parce que j'ai 51 balais, et les deux tiers, si on veut être optimiste, sont parcourus, c'est triste. C'est vraiment triste. Mais revoir ma tronche à 30 ans, quand le premier tiers était fait, j'en avais un peu plus devant moi que derrière, c'est pas très drôle non plus, donc, peu importe.
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3: 1989, Gainsbourg est au zénith.
4: Gainsbourg, il fait des concerts et paf, il sort l'album. En public, le zénith de Gainsbourg. Vache,
5: s'en veut pas.
4: Remarque, avec les petits gars et les gamines qui donnent derrière, c'est sûr. À tous les coups, ils vont vouloir l'acheter pour s'écouter brailler. Gainsbourg, il fait durer le plaisir. Manquerait plus qu'il fasse lui-même sa pub.
6: Oh, le zénith de Gainsbourg, nouvel album en public.
4: Avec deux ou trois inédits, pour être sûr.
7: J'ai la réputation d'un auteur modique, marginal. Et le génie, c'est autre chose que le talent. Et ce que disait Oscar Wilde, le cynisme, c'est connaître le prix de tout et la valeur de rien. Moi, j'en ai fait une pas mal. J'aime bien les aphorismes. Prendre les femmes pour ce qu'elles ne sont pas et les laisser pour ce qu'elles sont. J'en ai une autre. La connerie, c'est la décontraction de l'intelligence. Bon, des fois, je me permets d'être con. Je crois que je suis un gentil garçon. Sinon, j'aurais pas fait ce parcours du combattant. Parce que les faux culs, hein. Les jeunes, ils savent que c'est des faux culs. Donc, il faut pas 31 ans de carrière. Parce que eux, bon, pas mon œuvre. Je vais laisser quelque chose derrière moi. Envie de m'arrêter, certainement pas. J'adore la musique, j'adore la française. Je n'arrête pas. Ah, sinon, c'est.
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7: Moi, je dis quand on a tout, on arrête.

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3: 1957, Serge Gainsbourg enregistre la maquette d'une chanson dont l'idée lui est venue après la discussion avec un agent du métro.
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3: En 1958, Serge Gainsbourg chante au Milord Larsouille. Francis Claude, qui dirige alors le Milord, le fait passer dans une de ses émissions qu'il anime sur Paris Inter. Nous sommes le 5 janvier 1958. Serge y interprète Mes petites odalisques.
4: Tous les ans, je vous présente des jeunes, je vais vous en présenter encore un. Je vois à peu près 80 jeunes par mois. Sur les 80, il y en a 3 par an qui soient capables de se défendre dans ce difficile métier qui, comme tous les métiers, le vôtre en particulier, demande 3% ou 5%, disons, d'inspiration et 95% de transpiration. Et les 5% d'inspiration, ils les ont. Généralement, ils n'aiment pas transpirer. On en trouve un, comme ça, par hasard, de temps en temps. J'en ai rencontré un. D'ailleurs, il est un sociétaire de Milord Larsouille, à part entière, je dois dire. Tout à l'heure, il jouait du piano. Il jouera plus tard de la guitare. À ces moments qui ne sont pas perdus pour tout le monde, il fait de la peinture. Et il trouve le moyen de composer des chansons étranges qu'il défend avec une personnalité qui est bien à lui. Et quand je dis personnalité bien à lui, ça n'est pas un pléonasme dans le genre de métier, puisque c'est un métier avec ses grandeurs et ses servitudes que nous faisons, car beaucoup de fausses vedettes se contentent de se forger une personnalité avec un puzzle fait des défauts qui ont fait le succès d'autres grandes vedettes. Le résultat est généralement moins heureux. Voici, avec ses défauts et ses qualités propres, mon ami Serge Gainsbourg et ses chansons, accompagnées par François Marly et mon ami Muller à la contrebasse. Serge Gainsbourg!
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0: Ma performance, c'est de faire une chose que je pense n'avoir pas fait depuis une quinzaine d'années, c'est-à-dire de toucher au piano classique. Et je vais essayer de pas trop massacrer la valse de l'adieu de Chopin.

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1: Non, ce qu'il y a d'étonnant dans le manuscrit de Rouget de Lisle, c'est qu'il écrit le premier refrain à nos enfants de la patrie, ensuite il met le premier couplet, et ensuite il écrit aux arbres, etc. J'assume ce que je fais. Putain de Dieu, la Marseillaise telle que je l'ai faite est héroïque et a son sens initial. C'est-à-dire, c'est un appel aux armes. Entendu.

0: morale de cette fable, c'est que j'étais prêt à reverser tout le blé que j'ai gagné là-dessus aux descendants de Roger de Lisle. Parce qu'en fait, ce sont les descendants de Roger de Lisle qui ont mis ce manuscrit aux enchères. Donc, de ma part, ça n'est pas une démarche agressive, c'est une démarche toute morale.
1: Et vous allez le faire, ça? Vous allez...
0: Tu fais quoi?
1: Leur reverser...
0: Mon cul, c'est à moi,
1: pardon. Je le disais aussi.
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2: Et quand j'ai entendu Véran chanter des choses extraordinaires, je me suis dit, merde, il y a peut-être quelque chose à faire là-dedans quand même. C'est intelligent, c'est quoi ça?
3: Ici une chanson pour terminer, une chanson un peu autobiographique. J'ai intitulé Personne.

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3: Serge Gainsbourg, bonjour.
4: Bonjour.
3: Et merci.
4: Pourquoi?
3: Si, merci.
4: De quoi?
3: Merci d'avoir accepté de chanter des chansons qui ne sont pas de ton répertoire. Car tu as la réputation d'être un homme paresseux.
4: Oui, je paresseux, ça, c'est selon quels critères. Il y a des gens qui rament, moi, j'en fous pas une rame. C'est tout, mais au fond, la vie, c'est pas...
3: Donc, merci d'avoir vaincu ta paresse et d'avoir accepté de travailler un petit peu pour notre plaisir.
4: Je n'ai pas travaillé ces chansons.
3: Tu n'as pas travaillé du tout?
4: Je les connaissais.
3: Toutes?
4: Oui.
3: Et c'est pourquoi tu les as choisies?
4: Non, parce que je les aime.
3: La première est une chanson de Charles Aznavour, qui a pour titre « Parce que ». C'est une chanson qui rajeunit tous ceux qui la connaissent depuis une quinzaine d'années. Qu'est-ce qu'elle évoque pour toi comme souvenir?
4: Eh bien, souvenir très précis. J'étais pianiste de bar il y a 15, au moins 15 ans, et je chantais déjà. Aznavour.
3: Oui,
4: je chantais parce que. Oui, c'était un peu à Paris, partout, mais surtout au Touquet. Au Touquet, et là, je soulevais les filles avec cette chanson d'Aznavour.
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4: Alors, je voyais des larmes à leurs yeux. 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
3: Eh bien, on va voir si ça marche encore. Essaye parce que.
4: D'accord.
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3: Bonjour!

0: J'ai la réputation d'un auteur modique, marginal. Et le génie, c'est autre chose que le talent. Et ce que disait Oscar Wilde, le cynisme, c'est connaître le prix de tout et la valeur de rien. Moi, j'en ai fait une pas mal. J'aime bien les aphorismes. Prendre les femmes pour ce qu'elles ne sont pas et les laisser pour ce qu'elles sont. J'en ai une autre. La connerie, c'est la décontraction de l'intelligence. Bon, des fois, je me permets d'être con. Je crois que je suis un gentil garçon. Sinon, j'aurais pas fait ce parcours du combattant. Hein, parce que les faux culs, hein, les jeunes, ils savent que c'est des faux culs. Donc, il faut pas 31 ans de carrière. Parce que eux, bon, pas mon œuvre, je m'en fous. Je serais tellement orgueilleux de se dire, je vais laisser quelque chose derrière moi. Envie de m'arrêter, certainement pas. 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Je peux pas. Ah, sinon, c'est.
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3: Et maintenant, retrouvons Jean-Pierre Lefebvre, le garde du corps et chauffeur de Serge Gainsbourg. Il nous parle de la rue de Verneuil.
4: Je m'occupe encore de la maison.

0: Et je me dis, c'est vrai que là encore, j'étais encore hier pour faire un coup de propre dans le hall, tout ça pour que ce soit nickel. Tout est resté absolument. Charlotte, il tient, d'ailleurs, elle ne veut absolument pas qu'on déplace quoi que ce soit. Et depuis qu'il nous a quittés, tout est resté en place. Même ses mégots dans le cendrier, même tout est resté. Rien n'a bougé. Et je m'efforce qu'on ne touche à rien, bien sûr, à part moi, parce qu'on est obligé de faire un semblant de propreté là-dedans, etc. Mais tout est resté. Voilà. C'est
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0: surprenant.
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0: 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Brandissant le cylindre d'acier, je frappe, paf, et Marie-Lou se met à geindre. De son crâne fendu s'échappe un sang vermeil, identique au rouge sanglant de l'appareil. Elle a sur le lino un dernier soubresaut, une ultime secousse. J'appuie sur la manette, le corps de Marie-Lou disparaît sous la mousse.
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0: J'ai la réputation d'un auteur modique, marginal. Et le génie, c'est autre chose que le talent. Et ce que disait Oscar Wilde, le cynisme, c'est connaître le prix de tout et la valeur de rien. Moi, j'en ai fait une pas mal. J'aime bien les aphorismes. Prendre les femmes pour ce qu'elles ne sont pas et les laisser pour ce qu'elles sont. J'en ai une autre. La connerie, c'est la décontraction de l'intelligence. Bon, des fois, je me permets d'être con. Je crois que je suis un gentil garçon. Sinon, j'aurais pas fait ce parcours du combattant. Parce que les faux culs, hein. Les jeunes, ils savent que c'est des faux culs. Donc, il faut pas 31 ans de carrière. Parce que eux, ils vont me servir. Pas mon œuvre, je m'en fous. Je serais tellement orgueilleux de se dire, je vais laisser quelque chose derrière moi. Envie de m'arrêter, certainement pas. J'adore la musique, j'adore la française. Je peux pas. Ah, sinon, c'est.
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3: Et maintenant, retrouvons Jean-Pierre Lefebvre, le garde du corps et chauffeur de Serge Gainsbourg. Il se souvient d'une anecdote savoureuse.
4: Moi, j'ai une anecdote qui fait toujours sourire, parce que je la raconte. C'est qu'un dimanche, on devait partir aller acheter du champagne. C'était son fameux champagne qu'il voulait offrir à des amis le soir. Et au moment de partir, il me dit, bah, tiens, Jean-Pierre, appelle donc un taxi. Je dis, bah, ça sert à rien d'appeler un taxi parce que j'ai ma bagnole qui est dehors. Et donc, voilà. Et quand je suis sorti, j'adorais rouler en 4L à Paris. Et donc, voilà. Je me suis retrouvé avec ma 4L et il était un peu surpris dès le départ, mais ça va pas. Il m'a dit, bah, tiens, c'était marrant. Et on est parti en 4L comme ça en virée et ça a duré finalement la journée, quoi. C'était comme un gosse qui se retrouve dans les eaux tamponneuses. Il était là et il s'amusait comme un dingue. J'ai jamais vu ça, d'ailleurs. Et donc, on est parti, on a déjeuné ensemble, on a été à droite, à gauche, chercher le champagne chez Pouvoir de Magram, et puis c'était toute une histoire avec lui, c'était, et voilà, c'est une anecdote comme une autre, et j'aurais jamais pensé faire un jour monter Serge dans une 4L quand même, faut le faire, et c'était né de tout, je me rappelle, il m'a même demandé si je pouvais fumer, il m'a dit on peut fumer dans ta poubelle, ça m'avait fait rire, et c'est, enfin, il y a plein de, voilà, et toute la journée, c'est amusé, parce que des gens qui nous voyaient, qui nous croisaient, surtout lui, ils disaient tiens, on dirait Gainsbourg dans la bagnole, et puis lui-même, il disait, attendez, si j'étais Gainsbourg, je ne roulerais pas dans une poubelle pareille. Vous voyez, c'était une histoire, voilà, parmi tant d'autres, mais il y en a eu d'autres.
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1: C'est dans un bar, et dans un café, et un bistrot, là, ils sont en train de dire c'est qui est-ce qui a la plus grosse. Alors ils la mettent sur les uns après les autres sur le zinc, il y a des 25 centimes, des 30 centimes. Puis il y a un petit mec qui se marre doucement. Dis donc, toi, bon, bah alors montre-la, tiens. Donc, alors il fouille dans ses pantalons et puis il met sur le comptoir une tortue, mais une grosse tortue. Il dit, mais qu'est-ce que c'est que ça? Ça, c'est juste le morpion.
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3: À la guitare, Elek Baksik et puis Serge Gainsbourg.

la basse, Michel Gounod. 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
3: 3 novembre 1973, Serge Gainsbourg est en studio pour enregistrer un nouvel album vu de l'extérieur.
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3: Le 26 décembre 1986, Serge Gainsbourg est l'invité de l'émission Apostrophe présentée par Bernard Pivot, durant laquelle va se dérouler un clash avec Guy Béard.
4: Serge Gainsbourg, eh bien, j'en ai appris des choses sur vous grâce à Alain Coelho et Franck Lemot pour les textes et Nadine Costa pour les photographies dans un album intitulé tout simplement Gainsbourg aux éditions de Noël. Attention, quand je dis album ici, apostrophe, c'est bien un album, c'est bien un livre. Parce que dans des émissions de variété, un album, c'est un 33 tours, ou un double album, etc. Non, là, il s'agit vraiment d'un livre et d'un très beau livre. Les photos sont superbes et les textes sont tout à fait intéressants. Alors, par exemple, une chose que j'ai appris, moi, vous connaissez peut-être pas très bien, il y a des gens qui vous connaissent mieux que moi, mais enfin, j'ai appris, par exemple, que votre première ambition, votre premier talent, c'était la peinture. Ça, j'étais très, très surpris. Jusqu'à quel âge? 28 ans, même, assez tard.
5: À 13 ans, j'ai commencé à faire.
4: Oui, non, mais jusqu'à... Vous avez...
5: Jusqu'à 30 ans.
4: Alors, quel était le genre de peinture que faisait Gainsbourg? Et de dessin?
5: J'étais figuratif. Je suis passé au cubisme, au surréalisme.
4: Ah, en combien de temps? En très peu d'années, tout ça, alors.
5: Mais qu'est-ce qu'il y a de drôle, les blaireaux, là? Pas la tête. Initiez-vous, la peinture. Ensuite, je suis passé au... ça s'appelle une initiation. Un art majeur devant une initiation. Pas un art mineur, comme ce que les conneries que nous faisons, nous.
4: Mais quel est pour le surréalisme, qui vous avez
6: c'est
4: influencé?
6: Un mineur, une chanson.
5: Mais si, mon petit gars.
6: Mais si, mon petit gars.
5: Mais qui c'est y a, le connard, là?
6: Alors, c'est Béard qui te parle.
5: Oui, mais j'ai bien compris.
6: En quoi est-ce que c'est mineur, une chanson? Ça rencontre
5: oui,
6: des gens.
5: Oui, c'est mineur. C'est mineur.
6: Mais non, il
5: n'y
6: a rien de mineur. Parce que si tu rates la peinture.
5: Tu n'as pas besoin d'initiation.
6: Mais tu as besoin
5: pour la chanson. Oh. Tu as besoin d'initiation pour la peinture, pour les arts majeurs, l'architecture, la peinture et la musique classique et la littérature.
6: L'architecture
5: et la poésie.
6: L'architecture tu es initié quand tu regardes.
5: Et la poésie,
6: maisons.
5: S'il te plaît.
6: Et non, nous et nous la chanson faisons, tu es initié dès
5: nous ne faisons pas de la poésie.
6: Non, il n'y a pas d'art mineur et ce n'est pas la peine de faire de la chanson en disant que c'est mineur. Sinon je ne serais pas là. Tout est important. Même la cuisine, c'est
5: alors,
6: majeur.
5: Tu prends du pognon au sable pauvre.
6: Tu ne prends pas de pognon, tu en prends beaucoup plus.
4: Comme moi. Serge Gainsbourg, toutes vos chansons, considérez que ce sont des choses mineures?
6: Allons.
5: Absolument.
4: C'est vrai?
5: Absolument. Sauf certaines qui ont frôlé et qui ont approché Rimbaud.
4: Certaines?
5: Certaines. Certaines ces derniers temps.
4: Lesquelles?
5: Mélodie au-dessus du jardin. Mélodie Nelson, Sorry Angel, les dernières chansons de Charlotte, les dernières chansons d'Isabelle et de Jenny, celle de Jenny.
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0: J'ai la réputation d'un auteur modique, marginal. 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
3: Oh my lady héroïne, oh ma beauté ma divine.
4: Pour My Lady Héroïne, Serge Gainsbourg s'est inspiré de Sur un marché persan de Kettle Bay.

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petit animal que cette Mélanie Nelson. Une adorable.

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4: 1967. Serge Gainsbourg est en studio d'enregistrement. Il répète « Dents de lait, dents de loup », une chanson qui est composée spécialement pour le générique d'une nouvelle émission télévisée de variété réalisée par Jean-Pierre Spiro et présentée par Annick Beauchamp et le président Roscoe. C'est France Gall qui interprétera ce titre.
1: Guitare.

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3: Putain, mademoiselle, monsieur. En tant que en tant que délégué. De la ligothèque. Attention les yeux. Je parlerai de l'eau minérale.
0: De l'eau minérale.
3: De l'eau ferrugineuse. L'eau ferrugineuse.
0: Quoi?
3: Ferrugineuse.
0: Comme son nom l'indique, contient du fer. Du fer.
3: Hein? Du fer.
0: Ouais.
3: Et le dire, c'est bien, mais le faire, c'est... Non, le dire, c'est bien, mais le faire. Mais le faire,
4: c'est mieux.
3: Après ça. Hein.

0: C'est mieux. L'alcool, non? Quoique.
1: Bien, ça va.
0: L'alcool, non, mais l'eau ferrée. Oui, chérie, oui. Et pourquoi? Y a-t-il du fer dans l'alcool? Ah, dans l'eau ferrugineuse. Hein? Non, là, ferrugineuse. Quel con, alors, ce mec-là, putain. C'est parce que le fer a repassé. C'est pas ça. Merde, je suis planté. Parce que le fer... Non, le fer, l'eau, disais-je. L'eau, c'est parce que l'eau, elle passe, est passée, et repasse sur le fer. Et le fer a dissous. Le fer a dissous le fer. Et le fer a dissous. C'est pas cher. C'est pas cher le fer. Un enfant. L'alcool, non. Quoique. Mais l'eau, mais l'eau fer, l'eau fer, oui.
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3: 4 novembre 1972. Serge Gainsbourg interprète La Noyée lors de l'émission télévisée Samedi Loisir, accompagné par un pianiste.
4: Vous ne l'avez encore jamais entendu. Peut-être vous ne l'entendrez jamais plus. Alors autant en profiter tout de suite. C'est une chanson inédite. Elle s'appelle La Noyée.

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4: Le mythe de Harley Davidson, c'est toujours quelque chose qui est important pour toi?
1: Bah, quand il y a le cul de Bardo dessus, c'est pas mal. Elle a un beau cul, celle-là, putain. C'est sexuel, Harley. 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
3: 1972, Serge Gainsbourg revient sur ses débuts cinématographiques où sa carrière d'acteur se cantonne à des figurations ou des petits rôles dans des péplums italiens tels que La révolte des esclaves en 1960, Samson contre Hercule en 1961 ou bien encore Hercule se déchaîne en 1962.
0: J'étais mieux payé sur ces films, j'avais un meilleur standing sur le tournage qu'actuellement. J'avais une voiture américaine, un chauffeur, un appartement somptueux à la Torre de Madrid. C'était la belle vie.
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3: Serge Gainsbourg revient sur son look.
4: Mon look, je l'ai pas. Il est venu comme ça. Instinctivement. Je sais pas pourquoi je serais. Pourquoi? Parce que je passe à la télé, je devrais être plus chic que celui qui me regarde. Plus chicos. C'est au contraire.
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3: 1977, Serge Gainsbourg se prête au jeu du question-réponse.
0: Serge Gainsbourg, combien avez-vous vendu de singles de My Lady Héroïne ? 400 millions. Et combien votre film Je t'aime moi non plus a-t-il fait d'entrée à Paris ? 3 milliards. Serge Gainsbourg, vous avez fait une première attaque cardiaque. À quand la prochaine ? Je préfère ne rien dire, ça n'est pas encore signé. Pourquoi avez-vous refusé le rôle principal dans King Kong ? Très simple, je préfère les rôles de composition. Le bruit court dans le métier que vous étiez auprès d'Elvis Presley le jour de sa mort, est-ce exact ? Ouais. Pouvez-vous nous en dire deux mots ? Eh ben, était en train de jouer au squash, tranquille, relax, et j'étais juste derrière lui. Il s'est retourné, il m'a aperçu, tombé ras-de-mort. Vous vous sentez responsable ? Du tout, moi. J'étais juste là pour lui fourguer une chanson. Y a pas de bobo, je l'ai refilé à Johnny. Peut-on savoir le titre ? Juicy Pussy. Comment traduisez-vous ça ? Ben, juicy, juteux, pussy, chat. En français, ça n'a pas de sens. Serge Gainsbourg, à quoi attribuez-vous votre fantastique réussite ? J'aime mon public, je le respecte. C'est à mon public que je dois tout. C'est lui qui m'a fait, sans moi il est tout. Sans lui, je suis rien. C'est mon public qui m'a tout donné. C'est pour ça que je suis toujours fauché. Et qu'est-ce que vous faites de tout cet argent ? Je le donne à un handicapé physique, moi.
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3: Nous sommes le dimanche 11 mars 1984. Serge Gainsbourg est l'invité de l'émission 7 sur 7. Il est très remonté contre le fisc français. Il dit payer trop d'impôts. Il est taxé en effet à 74%. Et pour démontrer ce qu'il lui reste, il sort de sa poche un billet de 500 francs.
0: Je prends un billet de 500 balles. Hein, je vais vous dire, je suis taxé à 74%. C'est bien, ça c'est illégal ce que je vais faire.
4: C'est illégal, oui.
0: C'est illégal. Je vais le faire. C'est mon pointeau, je n'ai rien à cirer. Je suis au moins en régime. Voilà. Je vais vous dire ce qu'il me reste. Il ne faut quand même pas déconner. Hein. Parce que ça, c'est pas pour les pauvres. Hein. C'est pour le nucléaire et tout.
4: Vous vous rendez compte que vous provoquez beaucoup de monde en faisant ça?
0: J'aimerais que les pauvres aient tous des roses.
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0: Alors moi, je suis un petit immigré russe. Hein. Alors je suis allé voir Mitterrand, j'ai dit combien tu me donnes si je me casse? Il me dit 10 000. Alors je suis allé voir Chirac, combien tu me donnes? 50 000. Je suis allé voir Le Pen, combien tu me donnes? 5 minutes.
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4: Ma connaissance, en dehors de Smoke, Get In Your Eyes, je m'excuse pour l'accent. Merci. J'ai pas vu de texte en anglais de Serge Gainsbourg. C'est le seul que je connaisse.
1: Ben, ça va venir. Et je dois, si tu vois, écrire un titre pour Ray Charles. Il se souvient de moi, j'étais réalisateur au Printemps de Bourges. Et j'étais dans sa loge. Les plus grands sont les plus simples. Ray Charles m'a reçu, Jerry Lee Lewis, François. Puis des petits groupes français merdiques. Oh non, pas d'interview, il fait chier. Et ben moi, au montage, clac, je les ai coupés. Et Ray Charles se souvient donc de moi. Vous êtes marié avec moi, dans sa loge. Il dit, ah, I would like, je voudrais bien... A song by Gainsbourg.

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3: Nous sommes le 15 décembre 1962. Serge Gainsbourg participe à l'émission radio Performance.
4: Je vais faire une chose que je n'ai jamais fait jusqu'à présent, c'est-à-dire interpréter la chanson d'un autre. Et il s'agit d'une chanson de Georges Hulmer, « J'ai mal à la tête ».

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2: 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Jean-Pierre.
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1: J'ai la réputation d'un auteur modique, marginal. Et le génie, c'est autre chose que le talent. Et ce que disait Oscar Wilde, le cynisme, c'est connaître le prix de tout et la valeur de rien. Moi, j'en ai fait une pas mal. J'aime bien les aphorismes. Prendre les femmes pour ce qu'elles ne sont pas et les laisser pour ce qu'elles sont. J'en ai une autre. La connerie, c'est la décontraction de l'intelligence. Bon, des fois, je me permets d'être con. Je crois que je suis un gentil garçon. Sinon, j'aurais pas fait ce parcours du combattant. Parce que les faux culs, hein. Les jeunes, ils savent que c'est des faux culs. Donc, il faut pas 31 ans de carrière. Parce que eux, bon, ils sont bien. Pas à mon œuvre. Je serais tellement orgueilleux de se dire je vais laisser quelque chose derrière moi. Envie de m'arrêter, certainement pas. J'adore la musique, j'adore la française. Je n'arrête, je peux pas arrêter. Ah, sinon c'est...
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3: Chantal Thomas, la célèbre créatrice de mode et fondatrice de la marque de lingerie du même nom, se souvient de sa première rencontre avec Serge Gainsbourg au début des années 1980.
4: J'ai été un jour contactée par un producteur qui devait faire avec Gainsbourg un film érotique. Et il voulait que j'habille les comédiennes pour ce film érotique. Moi, j'étais terrorisée parce qu'à l'époque, j'assumais moyennement la lingerie. Je faisais quand même plus de prêt-à-porter. Et ça me faisait très peur. Et donc, je devais retrouver ce producteur chez Gainsbourg, rue de Verneuil. Donc, j'arrive et donc je sonne. Et alors, il ouvre la porte. Et au moment où il ouvrait la porte, démarre les dessous chics à fond. À cette tête, il avait calculé le truc. C'était magnifique, je veux dire, c'était vraiment bluffant. Et donc, j'ai passé une demi-heure avec lui avant que le producteur arrive, où il a été tout à fait charmant, délicieux. Charmant, je veux dire, vraiment clean, bien, m'expliquant ce qu'il voulait faire et tout. Le producteur est arrivé et c'était un autre homme, c'était Gainsbourg. C'est-à-dire que tout à coup, il était un peu comme il pouvait être à la télé de temps en temps, enfin comme on pouvait le voir et tout. C'était très étonnant, c'était une rencontre qui m'a beaucoup frappée.
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3: Serge Gainsbourg se souvient qu'en 1967, il a écrit et composé une chanson en soutien à Tsahal pendant la guerre des six jours.
4: Oui, ça s'appelait le sable et le sabre.
5: Voilà.
4: Le sabre et le sable.
5: Titre, tu vois.
4: Et il est parti dans le dernier avion. Le dernier avion. C'était un bobino.
5: Ah ouais?
4: Enfin, je te dis, pour les blaireaux, comment on peut dire un bobino?
5: Une cassette.
4: Une cassette. Ouais, je parlais de David et Goliath.
5: Donc ça, pour une fois, t'avais été marqué par un événement, dis donc.
4: Ah bah oui.
5: C'est rare, ça.
4: C'est rare. Oui, j'ai failli y aller.
5: Non, parce que
4: j'ai failli.
5: Comme
4: Byron a été en Grèce.
5: Tu serais allé. Tu serais vraiment allé te battre, franchement.
4: Oui, si ça tourne, si ça,
5: ça tournait mal. Ouais.
4: Non, pas me battre, me faire tuer.
5: Ouais. Tu serais allé.
4: Oui, instinct. L'instinct. Mm. Tu te tiens de par mes racines, mais j'y serais allé. Et puis, ils ont laissé leur gueulasse.
5: Parce que c'est ça qui est marrant chez toi, c'est que tu parles, on dit, ah oui, Gainsbourg, d'accord, quel talent, mais alors il parle que de cul et tout. Et puis de temps en temps, tu vois, il y a des incidents.

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3: 1970, Serge Gainsbourg crée 10 chansons publicitaires pour la marque d'apéritif Martini. Il est accompagné par l'orchestre de Jean-Claude Vanier.
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4: 1970, Serge Gainsbourg crée 10 chansons publicitaires pour la marque d'apéritif Martini, dont Les Petits Lolos de Lola, qui sera réutilisée en 1974 pour une émission de télévision. Un trio, plus exactement, Serge Gainsbourg, Jane Birkin et Jacques Dutronc, ça s'appellera Les Beaux Lolos de Lola.
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3: Nous sommes le dimanche 11 mars 1984. Serge Gainsbourg est l'invité de l'émission 7 sur 7. Il est très remonté contre le fisc français. Il dit payer trop d'impôts. Il est taxé en effet à 74%. Et pour démontrer ce qu'il lui reste, il sort de sa poche un billet de 500 francs.
0: Je prends un billet de 500 balles. Hein, je vais vous dire, je suis taxé à 74%. C'est bien que ça, c'est illégal ce que je vais faire.
4: C'est illégal, oui.
0: C'est illégal. Et je vais le faire. C'est mon fantôme, je n'ai rien à cirer sur moi en régime. Voilà. Je vais vous dire ce qu'il me reste. Il ne faut quand même pas déconner. Hein. Parce que ça, c'est pas pour les pauvres. Hein. C'est pour le nucléaire et tout.
4: Vous vous rendez compte que vous provoquez beaucoup de monde en faisant ça?
0: J'aimerais que les pauvres aient tous des roses. Monsieur Gainsbourg.

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0: J'ai la réputation d'un auteur modique, marginal. Et le génie, c'est autre chose que le talent. Et ce que disait Oscar Wilde, le cynisme, c'est connaître le prix de tout et la valeur de rien. Moi, j'en ai fait une pas mal. J'aime bien les aphorismes. Prendre les femmes pour ce qu'elles ne sont pas et les laisser pour ce qu'elles sont. J'en ai une autre. La connerie, c'est la décontraction de l'intelligence. Bon, des fois, je me permets d'être con. Je crois que je suis un gentil garçon. Sinon, j'aurais pas fait ce parcours du combattant. Hein, parce que les faux culs, hein, les jeunes, ils savent que c'est des faux culs. Donc, il faut pas 31 ans de carrière. Parce que eux, bon, pas mon œuvre, je m'en fous. Je serais tellement orgueilleux de se dire, je vais laisser quelque chose derrière moi. Envie de m'arrêter, certainement pas. J'adore la musique, j'adore la française. Je peux pas. Ah, sinon, c'est.
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0: Moi, je dis quand on a tout, on a rien. 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Donc, j'ai rien.
2: La guitare, Elek Baksik, et puis Serge Gainsbourg.

basse, Michel Gondry. 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
3: Le 26 décembre 1986, Serge Gainsbourg est l'invité de l'émission Apostrophe, présentée par Bernard Pivot, durant laquelle va se dérouler un clash avec Guy Béard.
4: Serge Gainsbourg, eh bien, j'en ai appris des choses sur vous grâce à Alain Coelho et Franck Lemeau pour les textes et Nadine Costa pour les photographies dans un album intitulé tout simplement Gainsbourg aux éditions de Noël. Attention, quand je dis album ici, apostrophe, c'est bien un album, c'est bien un livre, parce que dans des émissions de variété, un album c'est un 33 tours, ou un double album, etc. Non, là il s'agit vraiment d'un livre et d'un très beau livre, les photos sont superbes et les textes sont tout à fait intéressants. Alors, par exemple, une chose que j'ai appris, moi, vous connaissez peut-être pas très bien, il y a des gens qui vous connaissent mieux que moi, mais enfin, j'ai appris, par exemple, que votre première ambition, votre premier talent, c'était la peinture. Ça, j'étais très, très surpris. Jusqu'à quel âge? 28 ans, même, assez tard.
5: À 13 ans, j'ai commencé à faire.
4: Oui, non, mais jusqu'à... Vous avez...
5: Jusqu'à 30 ans.
4: Alors, quel était le genre de peinture que faisait Gainsbourg? Et de dessin?
5: J'étais figuratif. Je suis passé au cubisme, au surréalisme.
4: Ah, en combien de... Non, très peu d'années, tout ça, alors.
5: Mais qu'est-ce qu'il y a de drôle, les blaireaux, là? Pas la tête. Initiez-vous, la peinture. Ensuite, je suis passé au... ça s'appelle une initiation. Un art majeur devant une initiation. Pas un art mineur, comme ce que les connards, les conneries que nous faisons, nous.
4: Mais quel est pour le surréalisme, qui vous avez influencé?
6: C'est un mineur, une chanson.
5: Mais si, mon petit gars.
6: Mais si, mon petit gars.
5: Mais qu'est-ce qu'il y a, le connard, là?
6: Ah non, c'est Béard qui te parle.
5: Oui, mais j'ai bien compris.
6: En quoi est-ce que c'est mineur, une chanson? Ça rencontre
5: des
6: gens?
5: Oui, c'est mineur. C'est mineur.
6: Mais non, il
5: n'y
6: a rien de mineur. Parce que si tu rates la peinture...
5: Tu n'as pas besoin d'initiation.
6: Mais tu as besoin
5: pour la chanson. Oh. Tu as besoin d'initiation pour la peinture, pour les arts majeurs. L'architecture, la peinture et la musique classique. Et la littérature.
6: L'architecture.
5: Et la poésie.
6: L'architecture, tu es initié quand tu regardes.
5: Et la poésie, s'il te plaît.
6: Et non, nous et la chanson, faisons, tu es initié dès
5: nous ne faisons pas de la poésie.
6: Non, il n'y a pas d'art mineur. Et ce n'est pas la peine de faire de la chanson en disant que c'est mineur. Sinon, je ne serais pas là. Tout est important, même la cuisine c'est majeur.
5: Tu prends du pognon aux salauds de pauvres.
6: Tu ne prends pas de pognon, tu en prends beaucoup plus.
4: Comme moi. Serge Gainsbourg, toutes vos chansons, considérez que ce sont des choses mineures?
6: Allons.
5: Absolument.
4: C'est vrai?
5: Absolument. Sauf certaines qui ont frôlé et qui ont approché Rimbaud.
4: Certaines?
5: Certaines. Certaines ces derniers temps.
4: Lesquelles?
5: Mélodie au-dessus du jardin. Mélodie Nelson, Sorry Angel, les dernières chansons de Charlotte, les dernières chansons d'Isabelle, la Janice, celle de
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0: Bon, salut, petit gars et pisseuse, c'était Gainsbourg, Gainsbourg, ou Gainsbourg au bar, tiens. 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Quand je casserai ma pipe, ça sera Gainsbourg se barre. Ça se classe, bébé.
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0: joue pas qui sirote, c'est un dégât du Blue Note. 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
2: Ça, c'est l'histoire de
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1: Immeuble

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3: Aux armes, etc., Serge Gainsbourg s'est inspiré de la Marseillaise de Rouget de Lille, ici interprétée par Placido Domingo avec l'Orchestre de Paris.

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2: Et quand j'ai entendu Vian chanter des choses extraordinaires, je me suis dit, merde, il y a peut-être quelque chose à faire là-dedans quand même. C'est intelligent, ça.

0: Mélodie voulut revoir le ciel de Sunderland. Elle prit le 707, l'avion cargo de nuit. Mais le pilote automatique, aux commandes de l'appareil, fit une erreur fatale à Mélodie.
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4: Quand je me plante sur mon texte, Marie-Lou me corrige. Elle pointe son pintex. Correction express, tu piges. Marie-Lou me trouve incorrect. Nobody's perfect.
5: Correcteur pintex, la liberté de correction.
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3: Serge Gainsbourg est invité sur une radio et il commente micro ouvert en direct le titre de Jane Birkin, ex-fan de 60s.
0: Non, maintenant, tu vas voir.
4: Oui.
0: Ça va jeter.
4: Ils sont à écouter.
0: Comme dirait Michel, il n'y a pas droit. Comme dit, parce que c'est moi qui me la trinque, celle-là.
4: Ouais.
0: C'est Jeannette.
4: C'est bien. C'est un coup, ouais.
0: Jeannette, elle assure. Assurément. C'est un disque que tu dois écouter d'une main. Parce que de l'autre, tu te ronges les ongles. Allez, ex-fan des 60s. Mais micro ouvert, parce que. Oh, c'est mignon. Oh, Jane Birkin. Charmante. Qu'est-ce qu'elle s'est plantée pendant l'enregistrement? Elle n'arrivait pas. Elle n'arrivait pas. Ça, elle n'arrivait pas. Allez, allez, vas-y, cocotte.
5: Ex-fan des 60s. Bravo. Petite baby doll.
0: Allez, bien. Allez, continue. 1, 4, 5, hop.
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0: Bravo, allez Jeannette.
5: Ex-fan des
0: 60s,
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0: Très bien, continue comme ça.

0: Oh, le pain. Oh, ma petite. Elle a pas de sein, mais le cul est jeune comme une marmite. Oh, là. Oh, Jeannette. Allez, Jeannette, vas-y. Allez, vas-y, Jeannette. Prends-y ta banane. Et pourquoi elle cite pas Gainsbourg, ces idoles? Ah oui, parce qu'elle est prête. Il est prête. Elle est prête. Oh. Vas-y, Jeannette. Eddie Cochran, Buddy Holly, articule, articule, articule.
1: Idem, Jimi Hendrix.
0: Très bien. Très joli l'arrangement de musique anglais que j'ai jeté. Depuis le mouvement peuple.
1: Disparu, Brian Jones.
0: Oui, jamais. Peut-être qu'elle nous écoute, je vais me faire casser la gueule demain, j'aurai 3 dents au moins. Tu sais que demain, je suis à. Demain, je suis à. Quoi,
2: avec Bijou.
0: Et Jane qui arrive spéciale pour me. Pour me voter. Hein.
2: Elle frappe.
0: Ben,
2: elle griffe.
0: Moi, je lui casse pas les dents parce qu'elle est pas raccord. Mais. Mais. Comment il s'appelle, lui, le mec qu'on a assisté c'était tout à l'heure?
2: Michel Gauche.
0: Ah oui, Michel Gauche, ah ben, prend 3 ans. Hein. Ah mais je préfère me tringler Jeannette. Parce que hein. Bon. Allez Jeannette, si tu m'écoutes.
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3: Le 16 novembre 1978, Serge Gainsbourg et Michel Berger sont réunis sur le même plateau de l'émission télévisée numéro 1 avec pour point commun France Gall.
4: Évidemment, je suis très content de pouvoir recevoir un auteur-compositeur qui fait des chansons si belles depuis si longtemps.
1: Qu'est-ce que c'est insidieux depuis si longtemps. On se retrouvera en 1999.
4: Oui, on verra.
1: Quand tu auras 20 ans de métier, moi je serai déjà 6 pieds sous terre.
4: D'accord. Bon, mais il y a une différence entre nous, c'est que toi tu as écrit des chansons.
1: Il y a un point commun.
4: Il y a un point commun, il y a une différence, c'est que moi j'ai jamais fait de chansons pour Glenn Birkin. Toi, t'en as fait.
1: Ah, mais France Gall m'a sauvé carrément la vie, puisque j'étais un marginal, et puis je vois ici copyright 1964, pas idole, en 65 Eurovision, un peu de sang.
4: Oh là là là là.
1: Et là, j'étais, les portes sont ouvertes.
4: Ouais. Et tu n'es plus
1: donc,
4: un marginal, c'est
1: plus un marginal, mais c'est toi qui es avec France Gall.
4: Alors, ah oui, c'est hein? Ça, ah oui, c'est ça, exactement. Bon, alors ça a commencé comment?
1: Avec ça a commencé quoi, avec N'écoute pas les idoles, j'imagine.
4: Ah d'accord, mais moi j'écoutais déjà beaucoup les.
1: Je vais donner le plus joli couplet.
4: Ah oui, tu choisis le meilleur évidemment.
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0: toi. Bien entendu, bon. dans la bouche de
1: oui,
0: France.
1: Oui, bien sûr. Moi, c'était plus romantique, la rencontre que j'ai eue avec France. Parce que je lui ai écrit un texte que j'avais envie qu'elle dise. Puis elle y a tellement cru que finalement... Ça s'appelait la déclaration.
0: Oui, interférence avec la vie privée aussi.

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1: Carrément la reprise.
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1: Qu'est-ce qu'elle lui fait cette fois?
0: Une déclaration.
1: D'accord, déclaration.
0: Ma déclaration.
1: C'est joli, c'est joli. Alors ça c'est Lola. Lola.
2: Oh, écoute,
1: ici, mais moi, ça, c'est Baby Puff 64.
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1: Lolita, Lolita.
2: Ah oui.
1: Et dans Lolita, il y a Hit. Dans Lolita, il y a Hit.
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2: C'était du vrai texte, hein.
0: L-

0: Et pessimiste.
1: Ça balançait. Mais c'était un vrai texte, donc tu lui as pas écrit des chansons que jeune.
0: Non, on dit toujours, je peux être assassiné par la société de consommation, c'est des conneries, tout ça.
1: Ah bon.
0: Hein, vous voyez un peu.
1: Alors, ça balançait pas mal aussi.
0: Ça rigolait sec.
2: Et que chacun se mette à chanter.
0: Encore des rimes en
2: et. Et que chacun se laisse emporter.
0: Et oui.
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0: Oui, ça swing, ça balance.
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1: C'est marrant quand tu fais les compliments, faut en profiter alors. Et...

0: réputation d'un auteur modique, marginal. Et le génie, c'est autre chose que le talent. Et ce que disait Oscar Wilde, le cynisme, c'est connaître le prix de tout et la valeur de rien. Moi, j'en ai fait une pas mal. J'aime bien les aphorismes. Prendre les femmes pour ce qu'elles ne sont pas et les laisser pour ce qu'elles sont. J'en ai une autre. La connerie, c'est la décontraction d'intelligence. Bon, des fois, je me permets d'être con. Je crois que je suis un gentil garçon. Sinon, j'aurais pas fait ce parcours du combattant. Parce que les faux culs, hein. Les jeunes, ils savent que c'est des faux culs. Donc, il faut pas 31 ans de carrière. Parce que eux, bon, pas mon œuvre, je m'en fous. Je serais tellement orgueilleux de se dire, je vais laisser quelque chose derrière moi. Envie de m'arrêter, certainement pas. J'adore la musique, j'adore la française. Je n'arrête, je peux pas. Ah, sinon, c'est.
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0: Moi, je dis quand on a tout.

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Elle se penche et voilà ses doudounes comme deux rahat loukoum à la rose qui rebondissent sur ma nuque boum boum. Je pense à la fille du calife de la 1002e nuit et sans la pointe d'un canif me percer le cœur, je lui dis: petite, je te sors ce soir, ok? 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Petite garce.

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0: Lui, son nom baptême, l'un de ceux que j'aime, Philippe, son nom, non, je ne dis pas.
1: C'est une défense de mettre un masque. Moi, j'ai mis, je crois que j'ai mis un masque, et je le porte depuis 20 ans et j'arrive plus à le retirer. Il me colle à la peau. Devant, il y a toute la mascarade de la vie. Et derrière, il y a un nègre.

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3: Nous sommes sur le plateau du palmarès des chansons le 28 mars 1968. Georges Brassens et Guy Béard présentent Serge Gainsbourg.
4: Si tu veux devenir présentateur un jour, il faut quand même que tu te donnes un peu de peine. Hein.
5: Oui, mais j'ai pas l'habitude de se sorber à l'orange. Ça va être difficile avec cet objet.
4: Je pense que tu vas présenter
5: Serge. Oui, avec Serge, on a passé quelquefois des nuits blanches dans les rues de Saint-Germain-des-Prés. C'est un compagnon des mauvais jours.
0: Des nuits blanches et avec des idées noires. Hein. Non, ça rigolait pas toujours.
5: Oui. Et Serge a mis en musique une des chansons les plus noires d'Alfred de Musset, La nuit d'octobre. D'Alfred de Musset, mise en musique par Serge Gainsbourg.
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tous ces petits riens qui me venaient de vous. Si c'était trois fois rien entre nous. Évidemment, ça ne fait pas beaucoup. Ce sont ces petits riens

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3: Les chansons de séparation seraient pour moi alors, jusqu'à la fin. Quand je l'ai quitté, il m'a demandé quelle chanson je voulais, parce qu'il voulait l'encadrer pour moi. Donc j'ai dit conséquences et conséquences.

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0: Non, ce qu'il y a d'étonnant dans le manuscrit de Rouget de Lisle, c'est qu'il écrit le premier refrain à nos enfants de la patrie, ensuite il met le premier couplet, et ensuite il écrit aux arbres, etc. J'assume ce que je fais. Putain de Dieu, la Marseillaise telle que je l'ai faite est héroïque et a son sens initial. C'est-à-dire, c'est un appel aux armes.

0: morale de cette fable, c'est que j'étais prêt à reverser tout le blé que j'ai gagné là-dessus aux descendants de Roger de Lisle. Parce qu'en fait, ce sont les descendants de Roger de Lisle qui ont mis ce manuscrit aux enchères. Donc, de ma part, ça n'est pas une démarche agressive, c'est une démarche toute morale.
1: Mais vous allez le faire, ça? Vous allez...
0: Je fais quoi?
1: Leur reverser...
0: Mon cul, c'est à moi, pardon.
1: Je me disais aussi.
0: J'ai la réputation d'un auteur abruti, marginal. Et le génie, c'est autre chose que le talent. Et ce que disait Oscar Wilde, le cynisme, c'est connaître le prix de tout et la valeur de rien. Moi, j'en ai fait une pas mal. J'aime bien les aphorismes. Prendre les femmes pour ce qu'elles ne sont pas et les laisser pour ce qu'elles sont. J'en ai une autre. La connerie, c'est la décontraction de l'intelligence. Bon, des fois, je me permets d'être con. Je crois que je suis un gentil garçon. Sinon, j'aurais pas fait ce parcours du combattant. Parce que les faux culs, hein. Les jeunes, ils savent que c'est des faux culs. Donc, il faut pas 31 ans de carrière. Parce que eux, bon, pas mon œuvre, je m'en fous. Je serais tellement orgueilleux de se dire, je vais laisser quelque chose derrière moi. Envie de m'arrêter, certainement pas. J'adore la musique, j'adore la française. Je peux pas. Oh, sinon, c'est...
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0: Moi, je dis quand...

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0: Alors moi je suis un petit immigré russe. Hein. Alors je suis allé voir Mitterrand, j'ai dit combien tu me donnes si je me casse. Il me dit 10 000. Alors je suis allé voir Chirac, combien tu me donnes 50 000. Je suis allé voir Le Pen, combien tu me donnes 5 minutes.
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Le Capital. Tu as lu de l'israélite Karl Marx, un beau bouquin. Et le trio bolchevique, la troïka des purs, eh bien, tous trois de race sémite.

Careful, baby. Ça va chauffer. Là, attention les pieds. Pas les mains, hein, c'est les pieds. C'est plus les boucans. 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

ça y est, il commence à baiser là. Oh la vache. Oh putain la merde. Ah il tringle. Il lime là, il lime quand même. Comme une bête. Et pour son pied, hein, c'est salope.

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3: Début décembre 1986, Serge Gainsbourg est l'invité avec sa fille Charlotte.

0: découverte d'une émission télé présentée par Patrick Sabatier pour la sortie du film Charlotte Forever.
1: Charlotte et Serge Gainsbourg. Alors là, on va parler un petit peu cinéma pendant quelques instants, mais au lieu de parler longuement cinéma, regardez bien.
2: Deux secondes, mon petit gars. Serge, fasse ton sourire, hein.
1: Regardez
2: un message
1: bien.
2: D'abord.
1: Qu'est-ce que tu veux montrer?
2: T'es en gros plan sur moi, mon petit gars. Projet de loi de Vaquet, fuck off. D'accord. Et un travail. Tiens.
1: Alors ça, c'est pas du cinéma, c'est la réalité à la télévision maintenant.
2: Ah oui, c'est la réalité. Bon,
1: Serge,
2: alors d'accord, oui.
1: On va regarder la bande-annonce du film. Regardez bien cette bande-annonce,
2: oh,
1: car le jeu de la séance de 10h portera là-dessus. Ça s'appelle Charlotte Forever.
2: Pas dégueu.
1: Ça s'appelle Charlotte Forever. Qu'est-ce que tu me dis là?
2: Je dis c'est pas dégueu.
1: C'est pas dégueu.
2: Sauf Charlotte... que Charlotte déteste le titre, mais qu'est-ce que tu veux?
1: Charlotte Forever, on en parle tout de suite après. Regardez la bande-annonce.
2: X.
1: Regardez-la bien.
2: Affirmatif. Plus fort le son, bordel. Plus fort le son.

0: Charlotte Forever, qui sort le 10 décembre et qui a été présenté en avant-première au cinéma Le Rex à Tours. Alors, est-ce que vous pouvez nous expliquer, Serge, c'est Charlotte vue par Serge Gainsbourg ?
1: Soyons sérieux, c'est Charlotte vue par son papa.
0: Est-ce que ce sont
1: et
0: des rapports
1: de Charlotte, c'est moi.
0: Ce sont des rapports
1: non,
0: de...
1: ça n'est plus Gainsbourg, c'est Gainsbourg. Là, on se tait, on est très sérieux. C'était un film très éprouvant. Rapport de papa et sa fille. Et qui va me parler, qui va m'attaquer là-dessus, je casse les dents. Hein. Qui va me parler d'inceste, je le brise.
0: J'aimerais bien entendre parler un petit peu Charlotte.
1: Mais oui, Charlotte, elle va causer dans le poste.
0: Ça t'ennuie pas trop de parler ?
2: Si.
0: Un petit peu. T'as pas l'habitude de ça ?
2: Non.
0: Est-ce que tu as l'impression que tu montres beaucoup de choses de toi, de ce que tu es, en faisant du cinéma devant la caméra de ton papa ?
2: Non.
0: Comment ça se passe, les rapports entre toi et ton papa quand tu tournes le film ?
1: Putain, ce qu'elle est photogénique, regarde-moi ça. Beauté.
0: Qu'est-ce qui est dégueu là ?
1: Non, la beauté, la
0: c'est
1: photogénique.
0: Vrai qu'elle est... C'est vrai que Charlotte est très jolie.
1: Fille.
0: Mais laisse-la parler, Serge.
1: Oui.
0: Je voudrais savoir.
1: Je ferme ma gueule.
0: Je voudrais savoir comment tu réagis. Tu aimes faire du cinéma ?
2: Ben ouais.
0: Comment ça s'est passé ? Parce que tu parais être une enfant très timide, très réservée, et le cinéma, c'est quand même se montrer. Comment tu vis ça ? Quel âge as-tu ?
2: 15 ans.
0: 15 ans. Comment on vit ça à 15 ans ?
2: Ben, on vit ça normalement. Enfin, je veux dire, c'est... Je fais ça comme plaisir, alors il faut que j'aime ça. Mais... Je sais pas, je peux pas expliquer.
0: Et tu es une actrice ? Déjà, tu te sens actrice ? Parce que là, tu joues la comédie ou c'est toi ?
2: Ben, je fais ça comme ça me vient. Je me demande pas si je suis actrice ou pas. C'est aux autres de juger, je sais pas.
0: Je peux te poser une question ? Pourquoi tu me parles si doucement ?
2: Parce que j'aime pas parler.
0: Alors, là, Serge, je vous connais assez pour savoir que vous êtes, et ça les téléspectateurs vous ont découvert au jeu de la vérité, on s'en souvient tous, que vous êtes quelqu'un de très sensible. Et là, vous êtes fier aussi que Charlotte soit là. Allez, parlez-nous un petit peu.
1: Ben j'ai pleuré. J'ai pleuré quand j'ai vu le film. Charlotte m'a fait pleurer et moi je me suis fait pleurer également.
0: Alors pourquoi avoir choisi Charlotte ? C'est-à-dire que on dirait que c'est un album de photos que vous voulez garder pour vous et que vous montrez aux spectateurs comme si vous disiez ben voilà, c'est ma fille, regardez comme elle est belle. C'est pas ça, Serge ?
1: Charlotte Forever. Ben, je l'ai écrit comme je l'ai perçu, c'est-à-dire j'ai donné mon âme dans ce film. C'était très éprouvant, très éprouvant, très éprouvant. Et j'ai donné et mon âme est à Charlotte Forever. Et mon cœur, l'âme est là, le cœur est là. Charlotte !
0: Charlotte !
1: Hey, Charlotte !
0: Charlotte ! Alors là, je vais vous poser une question.
1: Ragazza.
0: Je vais vous poser une question un tout petit peu plus vacharde, comme on dit. Est-ce que vous avez pas l'impression, Serge Gainsbourg, de faire de l'exhibitionnisme en montrant votre fille au cinéma ?
1: Il est con, ce mec. Efface ton sourire, hein. Sinon, ça va chier, hein. Bon.
0: Non, je vous pose la question, répondez-moi.
1: Ma fille, elle fait déjà deux films, hein. Ok ?
0: Oui.
1: Elle a lu mon scénar, elle a dit ok à papa. Je monte ma queue ? Quoi ?
0: Charlotte, ça trouble pas toute ta scolarité ? C'est pendant les vacances que tu...
1: Charlotte t'as... n'a pas voulu...
0: Mais attends, je lui pose une question, j'aimerais qu'elle me réponde.
1: Non ! C'est pas ton émission, c'est la mienne, maintenant. On a vu un âne tout à l'heure. Bon, ok. Je peux parler ? Je peux défendre ma fille ? Bon.
0: Oui, vas-y.
1: J'ai oublié.
0: Il a oublié ce qu'il voulait dire, ça.
1: Non. Écoute, Coco.
0: Charlotte, je te remercie beaucoup d'être venu. Je voudrais
1: non,
0: pas...
1: on n'a pas fini.
0: Si, si.
1: Non.
0: On va quand même interrompre là parce que
1: fini.
0: Je voudrais montrer maintenant
1: le clip.
0: Ce que vous verrez donc à partir du 10 décembre, c'est le clip. Mais auparavant, non, je vous pose la question après. Il y a un jeu, je vous la pose
1: génial.
0: Après.
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3: 3 novembre 1973, Serge Gainsbourg est en studio pour enregistrer un nouvel album, Vue de l'extérieur.
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3: Serge Gainsbourg se souvient qu'en 1967, il a écrit et composé une chanson en soutien à Tsahal pendant la guerre des six jours.
4: Oui, ça s'appelait le sable et le sabre.
5: Voilà.
4: Le sabre et le sable.
5: Titre, tu vois.
4: Et il est parti dans le dernier avion. Le dernier avion. C'était un bobino.
5: Ah ouais.
4: Enfin, je te dis, pour les blaireaux, comment on peut dire un bobino,
5: une cassette.
4: Une cassette. Ouais, je parlais de David et Goliath.
5: Donc ça, pour une fois, t'avais été marqué par un événement, dis donc.
4: Ah bah oui.
5: C'est rare, ça.
4: Oui, j'ai failli y aller.
5: Non, parce que
4: j'ai failli.
5: Comme
4: Byron a été en Grèce.
5: Tu serais allé. Tu serais vraiment allé te battre, franchement.
4: Oui, si ça tourne, si ça.
5: Ça tournait mal. Puis,
4: non, pas me battre, me faire tuer.
5: Oui. Tu serais allé.
4: Oui, instinct. D'instinct. Mm. Tu te tiens de par mes racines, mais j'y serais allé. Oui, ils ont laissé leur gueulasse. Les autres.
5: Parce que c'est ça qui est marrant chez toi, c'est que tu parles de. Je veux dire, on dit, ah oui, Gainsbourg, d'accord, quel talent, mais alors il parle que de cul et tout. Et puis de temps en temps, tu vois, il y a des incidents.

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3: Pour le titre de Jane Birkin, Babylon in Babylon, Serge Gainsbourg s'est inspiré du troisième mouvement de la symphonie numéro 3 de Brahms.

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3: Serge Gainsbourg et Jane Birkin chantent Pour un homme.
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1: Voilà, vous venez d'entendre un nouvel air à succès. Une nouvelle chanson que Caron a demandé à Serge Gainsbourg de créer pour l'eau de toilette pour un homme. Une mélodie ironique et tendre qu'il interprète avec Jane Birkin. Cette chanson passera sur Europe 1 et Radio Monte Carlo à partir du début avril, aux heures de très grande écoute. Le talent de Serge Gainsbourg et le charme du couple qu'il forme avec Jane Birkin créent une ambiance de complicité et d'harmonie naturelle en accord subtil avec le pouvoir de séduction de l'eau de toilette pour un homme. Souvenez-vous, pour un homme est la première eau de toilette masculine. Elle existe en 5 tailles et en atomiseur. Elle est accompagnée de toute une ligne de charme, aftershave, déodorant, savon, talc et tout nouveau, l'aftershave en atomiseur. Cette chanson, nous sommes sûrs que vous l'aimez déjà et que vous allez l'écouter avec plaisir chaque fois qu'elle passera sur les ondes pendant plusieurs mois. Nous sommes heureux de penser qu'elle créera dans votre magasin une ambiance de gaieté et de succès.
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0: quoi c'était quelque chose. J'avais à chanter le générique qui était le mélodie de quoi, qui était fait par deux frères super célèbres italiens. Donc j'ai téléphoné Serge et j'ai dit, écoute, je trouve que le mélodie est jolie, est-ce que ça te dirait de faire une version française? Serge m'a appelé, ou quand j'ai appelé Serge, il était avec le Richum et il était inconsolable en larmes. Donc je savais que j'avais bien chanté, mais je rendais compte alors que je venais de chanter encore une fois « Quoi de notre amour feu resterait que des cendres ? Moi, j'aimerais que la terre s'arrête pour descendre. Toi, tu as le choix des armes, le salut des larmes, pensez-y. » Enfin, déchirant comme texte.
1: Quoi ?

0: J'ai la réputation d'un auteur modique, marginal. Et le génie, c'est autre chose que le talent. Et ce que disait Oscar Wilde, le cynisme, c'est connaître le prix de tout et la valeur de rien. Moi, j'en ai fait une pas mal. J'aime bien les aphorismes. Prendre les femmes pour ce qu'elles ne sont pas et les laisser pour ce qu'elles sont. J'en ai une autre. La connerie, c'est la décontraction de l'intelligence. Bon, des fois, je me permets d'être con. Je crois que je suis un gentil garçon. Sinon, j'aurais pas fait ce parcours du combattant. Hein, parce que les faux culs, hein, les jeunes, ils savent que c'est des faux culs. Donc, il faut pas 31 ans de carrière. Parce que eux, bon, pas mon œuvre, je m'en fous. C'est, je serais tellement orgueilleux de se dire, je vais laisser quelque chose derrière moi. Envie de m'arrêter, certainement pas. J'adore la musique, j'adore la française. Je peux pas. Ah, sinon, c'est.
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Qu'est-ce que vous voulez dire en chanson? 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
3: Serge Gainsbourg et Jane Birkin chantent Pour un homme.
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1: Voilà, vous venez d'entendre un nouvel air à succès. Une nouvelle chanson que Caron a demandé à Serge Gainsbourg de créer pour l'eau de toilette pour un homme. Une mélodie ironique et tendre qu'il interprète avec Jane Birkin. Cette chanson passera sur Europe 1 et Radio Monte Carlo à partir du début avril, aux heures de très grande écoute. Le talent de Serge Gainsbourg et le charme du couple qu'il forme avec Jane Birkin créent une ambiance de complicité et d'harmonie naturelle en accord subtil avec le pouvoir de séduction de l'eau de toilette pour un homme. Souvenez-vous, pour un homme est la première eau de toilette masculine. Elle existe en 5 tailles et en atomiseur. Elle est accompagnée de toute une ligne de charme, aftershave, déodorant, savon, talc et tout nouveau, l'aftershave en atomiseur. Cette chanson, nous sommes sûrs que vous l'aimez déjà et que vous allez l'écouter avec plaisir chaque fois qu'elle passera sur les ondes pendant plusieurs mois. Nous sommes heureux de penser qu'elle créera dans votre magasin une ambiance de gaieté et de succès.
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1: J'ai la réputation d'un auteur modique, marginal. Et le génie, c'est autre chose que le talent. Et ce que disait Oscar Wilde, le cynisme, c'est connaître le prix de tout et la valeur de rien. Moi, j'en ai fait une pas mal. J'aime bien les aphorismes. Prendre les femmes pour ce qu'elles ne sont pas et les laisser pour ce qu'elles sont. J'en ai une autre. La connerie, c'est la décontraction de l'intelligence. Bon, des fois, je me permets d'être con. Je crois que je suis un gentil garçon. Sinon, j'aurais pas fait ce parcours du combattant. Parce que les faux culs, hein. Les jeunes, ils savent que c'est des faux culs. Donc, il faut pas 31 ans de carrière. Parce que eux, bon, pas mon œuvre, je m'en fous. Je serais tellement orgueilleux de se dire, je vais laisser quelque chose derrière moi. Envie de m'arrêter, certainement pas. J'adore la musique, j'adore la langue française. 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Ah, sinon, c'est.
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3: Quand je me plante sur mon texte, Marie-Lou me corrige. 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
3: Pour le duo avec sa fille Charlotte, Lemon Incest, Serge Gainsbourg s'est inspiré de l'étude numéro 3, opus 10 de Chopin.

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3: Nous allons maintenant découvrir le Gainsbourg inquiétant avec la deuxième chanson que tu as choisie, une chanson de Léo Ferré qui a pour titre Monsieur Williams.
4: Ah oui, ça c'est. Ah oui, j'ai le disque de, original de Ferré, qui était à 25 cm. À l'époque, on sortait des 25 cm. Et il coupe parfaitement usé. J'ai eu ce disque en main voyons. J'ai commencé, moi, en 58. Je l'ai eu en 56, pardon. Il y a une très, très belle orchestration originale. Je sais pas si c'est celle-ci, d'ailleurs.
3: Est-ce que tu choisis Léo Ferré ou Monsieur Williams, là ?
4: Je crois que c'est, on peut pas les dissocier les deux. Je sais que Piaf a chanté Monsieur Williams, mais pour moi c'est Ferré, le Ferré du début, très, très attachant.

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0: je le sais, c'est au cours de son procès l'entendu.
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0: Alors moi, je suis un petit immigré russe. Hein. Alors je suis allé voir Mitterrand, j'ai dit, combien tu me donnes si je me casse? 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
3: 3 novembre 1973, Serge Gainsbourg est en studio pour enregistrer un nouvel album, Vue de l'extérieur.
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3: Nous sommes en mai 1968 au studio Chapelle de Londres où Serge Gainsbourg est en séance d'enregistrement pour le titre Initial Bébé.

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3: Le 8 octobre 1984, Serge Gainsbourg est l'invité de la troisième chaîne télévisée pour parler de son nouvel album Love on the Beat.
4: Le torrent Gainsbourg est de retour sous la forme d'un album à 30 cm que tout le monde considère déjà comme un événement musical haut de gamme, doublé d'une odeur de scandale dont Gainsbourg est coutumier et dont je compte bien qu'il va s'expliquer avec Henri Chapier dans un instant. Mais debout d'abord de la musique, Gainsbourg donne dans le hard rock, il enregistre aux États-Unis avec les musiciens de David Bowie, s'il vous plaît. Et quant à la pochette du disque, elle donne le ton. La photographie signée là encore d'un grand nom, William Klein, est déjà une première provocation. Et je voudrais vous demander d'abord, d'où vous est venue cette idée de vous travestir, Serge Gainsbourg ?
0: Je ne vois pas pourquoi le rouge à lèvres serait le privilège des femmes. Je ne sais pas, je trouve que j'ai une belle bouche. Enfin, des femmes me l'ont dit, des hommes également. Bon, alors, un peu de rouge à lèvres, why not ? Why not ? Je ne peux pas ouvrir la provocation. Si certains sont provoqués, c'est pas moi qui les provoque.
5: Mais oui, justement, Serge Gainsbourg, on dit beaucoup plus de choses que ça. On dit que la provocation va plus loin, que vous abordez le tabou de l'inceste, par exemple, que vous avez fait chanter Charlotte, votre propre fille. Alors, c'est ce que l'on a dit et que l'on a écrit. Moi, personnellement, je ne le pense pas, parce que je crois, au contraire, si vous voulez, qu'il y a beaucoup de morale dans vos chansons. Alors, d'où vient, justement, qu'on vous prend comme ça pour une bombe sexuelle, un anarchiste, un homme qui brise tout, qui n'a ni foi ni loi ? Qu'est-ce que cela vous fait ?
0: Ça me fait chaud, ça me fait froid, selon mes humeurs. Si je suis dépressif, ça me fait chaud. Si je suis dans un état euphorique, ça me fait froid. Qui agresse qui ? Je voudrais savoir. Qui est contre le mur ? Qui a la Kalachnikov ? C'est moi ? Sont eux ? We don't know, man.
5: Mais est-ce que c'est le prix qu'il faut payer lorsqu'on fait une musique absolument étonnante et que vos fans, on les appelle ainsi, votre public, ce sont des gens entre 15 et 28 ans, donc exact. Les tout jeunes, ceux qui font les modes, les musiques. Alors, est-ce qu'il faut payer ce prix-là ? C'est-à-dire essayer de payer de sa personne, d'être provocant, alors qu'en fait, je répète, on peut citer Apollinaire à votre propos, vous l'avez fait vous-même, finalement, c'est une démarche rigoureuse. Après tout, vous parlez de quoi ? De la façon de faire l'amour ? Est-ce un scandale ?
0: Je parle de cul, de baise, mais je ne sais pas, un scandale, c'est une fonction animale. Nous sommes il faut faire avec. Il faut baiser, on baise. Je ne vois pas quel est le propos dans une prosodie qui dont le support est musical. C'est baiser qui ? Des hommes, des femmes, j'en fous, peu importe. Nous avons passé ce 20e siècle, n'oublions pas, n'oublions pas la merde dans laquelle a été plongé Oscar Wilde avec ses la perfide d'Albion, c'est pas. Il y avait des tabous au 19e siècle. Nous sommes au 20e siècle, bordel. Alors, qui baisse qui ? Quelle importance ? Vous savez combien de milligrammes d'éternité ou de millilitres d'éternité nous avons à vivre ? Mais qu'on nous fout de la paix, bordel. Je suis sincère avec moi-même, voilà. Et c'est pour ça que je suis là depuis 25 ans.
5: Merci Serge Gainsbourg. Il aurait fallu aussi dire un mot de la musique, mais je crois que les gens qui écouteront cet album-là, qui écouteront le disque, le comprendront de même.
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3: Quoi, c'était quelque chose. J'avais à chanter le générique qui était le mélodie de quoi, qui était fait par deux frères super célèbres italiens. Donc j'ai téléphoné Serge et j'ai dit, écoute, je trouve que le mélodie est jolie. Est-ce que ça te dirait de faire une version française? Serge m'a appelé

0: Quand j'ai appelé Serge, il était avec le richomme et il était inconsolable en larmes. Donc je savais que j'avais bien chanté, mais je rendais compte alors que je venais de chanter encore une fois « Quoi de notre amour feu resterait que descendre ? Moi, j'aimerais que la terre s'arrête pour descendre. Toi, tu as le choix des armes, le salut des larmes, pensez-y. » Enfin, déchirant comme texte.
1: Quoi ?

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3: 1974, Serge Gainsbourg est interviewé sur Radio-Canada.
4: Serge Gainsbourg, je vais vous ramener quelques années en arrière, au moment où, comme beaucoup de chanteurs et de chanteuses, vous faisiez la ronde des petites boîtes de la rive gauche. Je me souviens en particulier du Port du Salut où le même soir passait Pauline Julien, par exemple. Et vous aviez l'air, à ce moment-là, terriblement malheureux dans votre peau. Ou c'était une impression que vous donniez aux spectateurs, ou vous l'étiez vraiment. Moi, je ne l'ai pas su, en tous les cas. Est-ce que vous étiez vraiment malheureux?
0: J'ai toujours été assez en retrait, personnellement, par rapport à ce que je faisais. Dans ce métier, je me suis toujours trouvé jugé comme égaré dans cette voie.
4: Pourtant, vous avez persévéré, si vous auriez pu faire autre chose.
0: Je sais pas. J'étais pianiste de bar, il y a une promotion avec la célébrité, et puis c'est tout. Ça m'a rien apporté, intellectuellement.
5: C'était une époque très dure, vous faisiez quoi, 3, 4 peut-être?
0: Deux.
5: Non, on m'avait dit 3, sinon 4 par soir.
0: Non.
5: Le même tour de chant, non?
0: Miroir Arsouille, le Collégine, et puis le Port du Salut, oui.
4: Ça dépendait des besoins qu'on avait. C'est-à-dire, si on voulait gagner un peu plus, on en faisait un peu plus.
0: C'est ça.
4: On se trimballait un peu plus.
0: Vous parlez d'une époque qui est bien lointaine.
4: Oui,
0: il y a 15 ans.
4: Justement, c'est peut-être pour ça que je tenais à la rappeler, cette époque, parce que depuis, vous avez réussi.
0: Oui, j'ai eu des problèmes en 60. Problèmes graves parce qu'il y a eu l'avènement de la chanson style anglo-américaine. Hein, j'étais en difficulté. Puis c'est ségrégation de l'âge. J'avais 30 ans.
4: Et c'était les jeunes qui marchaient?
0: Et on considérait qu'à 30 ans, c'était... Oui, c'est les jeunes. Puis ça recommence, c'est la même chose maintenant. Mais après, en 65, ça s'est clarifié. Ce que j'ai fait grâce à France Gall, j'ai gagné l'Eurovision.
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1: Et quand j'ai entendu Vian chanter des choses extraordinaires, je me suis dit, merde, il y a peut-être quelque chose à faire là-dedans quand même. C'est intelligent, ça.

0: j'ai la réputation d'un auteur modique, marginal. Et le génie, c'est autre chose que le talent. Et ce que disait Oscar Wilde, le cynisme, c'est connaître le prix de tout et la valeur de rien. Moi, j'en ai fait une pas mal. J'aime bien les aphorismes. Prendre les femmes pour ce qu'elles ne sont pas et les laisser pour ce qu'elles sont. J'en ai une autre. La connerie, c'est la décontraction d'intelligence. Bon, des fois, je me permets d'être con. Je crois que je suis un gentil garçon. Sinon, j'aurais pas fait ce parcours du combattant. Parce que les faux culs, hein. Les jeunes, ils savent que c'est des faux culs. Donc, il faut pas 31 ans de carrière. Parce que eux, bon, pas mon œuvre, je m'en fous. Je serais tellement orgueilleux de se dire, je vais laisser quelque chose derrière moi. Envie de m'arrêter, certainement pas. J'adore la musique, j'adore la française. Je n'arrête, je peux pas. Ah, sinon, c'est.
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3: Nous sommes le 6 mai 1972. Serge Gainsbourg chante dans un show télévisé de Mariti et Gilbert Carpentier en compagnie de Jane Birkin et Sylvie Vartan. Les filles n'ont aucun dégoût.